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sans le déguisement. Ma petite dame, c'est si peu pour exister. Il suffit en plus de ça que notre postérieur s'élargisse ou que nos rides rayent le dessin d'un visage d'enfant lisse et plein pour ne plus rentrer dans cette apostrophe. Et là, qu'est-ce qui nous attend ? J'entends les femmes plus âgées parler d'invisibilité, se faire sortir du jeu, l'indifférence mise sur le côté, sur le bord. Peut-être qu'au moins, quand on n'est plus, on n'hérite pas d'une place contrainte. Pourrions-nous être vus comme le mouvement ? Ce changement constant qui nous rend vivantes. Nous avons la capacité de remise en question pour cela, mais sans l'accès à cette posture, votre regard en fait une liste d'adjectifs simplistes et souvent violents. Trop fragile, sensible, hystérique, lunatique, folle. Et c'est là que nos possibles remises en question se retournent contre nous. Nous voit la femme se méprisant pour tout ce que l'on nous a dit d'être, persuadée que quelque chose cloche en nous. Et on touche à la plus grosse des violences, notre propre mésestime. Je crois que personne n'imagine le mal qu'une de ces femmes dites fragiles est capable de s'infliger, de porter, de supporter, persuadée de ne rien mériter d'autre. Nous sommes encore plus doués seuls pour nous détruire une fois le mal-être physique et ou psychique installé. 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C'est possible, certains le font déjà. 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

0: En Afrique, plus particulièrement au Togo et au Bénin. Et ensuite, que s'est-il passé en fait ?
1: Alors, il s'est passé encore plein de choses, mais je dirais que la troisième phase, c'était la phase où ils se sont davantage engagés, c'est-à-dire ils ont montré une volonté de faire. Et je dirais que le premier signe de cet engagement, même si ce n'était pas une action très concrète, c'était l'utilisation de notre projet dans leur devoir de brevet blanc. J'avais donné au brevet blanc un sujet d'argumentation sur l'engagement, mais c'était un sujet extrêmement ouvert. Et en fait, moi-même, je ne m'attendais pas forcément à ce qu'ils reprennent le sujet de l'agroforesterie, parce qu'on avait un texte qui parlait de résistance pendant la Deuxième Guerre mondiale, et je pensais davantage qu'ils allaient tirer leurs exemples de leur cours d'histoire-géographie. Et puis j'ai quand même un quart de la classe qui a utilisé dans son argumentation les exemples d'engagement qu'on avait eus dans notre projet, ou bien qui défendaient l'idée qu'il fallait s'engager pour l'agroforesterie. Donc c'était une bonne surprise pour moi de voir qu'ils s'étaient approprié le sujet au point de le réutiliser. Et ensuite, on leur a proposé de devenir plutôt acteurs du projet, c'est-à-dire de proposer des actions.
0: Alors, si je me souviens bien aussi, dans le déroulé, il y a eu des interventions autour de jeux aussi. Peut-être que
1: oui,
0: ça, il faut les préciser,
1: oui,
0: parce que ça a permis aussi de montrer un engagement sous une certaine forme aussi, au final.
1: C'est exactement ce que j'allais dire, parce qu'en fait, comment savoir ce qu'on pouvait faire ? Eh ben, ils avaient joué à la fresque de la pâte à tartiner, et ils avaient pris conscience de l'impact de certaines pâtes à tartiner sur la déforestation, avec de nombreux ingrédients, comme l'huile de palme, le chocolat, j'en oublie, le sucre, etc., qui peuvent causer de la déforestation. Et que le petit déjeuner, c'était un de nos repas qui peuvent causer beaucoup de déforestation. Et comme ils sont un peu gourmands et qu'ils avaient eu aussi l'occasion de faire des dégustations de produits grâce à Anis Étoilé tout au long du projet, et ben ils ont eu envie de faire goûter ces produits à d'autres jeunes et de porter le message qu'on pouvait faire un petit déjeuner autrement et qu'on pouvait faire un petit déjeuner en faisant attention à ne pas causer de déforestation. Et donc ça s'est fait avec l'école primaire de la République qui se trouve à Brive-Charensac, qui est notre école de secteur. Et donc on a invité les élèves. Et,
0: donc l'idée c'était de proposer un petit déjeuner zéro déforestation à une classe en fait de l'école primaire qui est juste à côté du collège, c'est ça ?
1: Voilà, c'est ça. Et en leur faisant passer le message qu'on avait fait très attention à tout ce qu'on avait mis dans notre petit déjeuner. Alors, dans notre cas particulier, on va dire qu'on était un petit peu aidés parce que dans notre collège, il y a une AMAP, l'AMAP des collégiens d'Anne Frank, et que ce n'était pas la première fois qu'on organisait un petit déjeuner avec beaucoup de produits de l'AMAP. Et donc, ça nous a permis à la
0: Alors,
1: fois...
0: Juste pour nos auditeurs, on va rappeler ce qu'est l'AMAP.
1: Ah,
0: peut-être
1: oui.
0: Pas tout le monde connaît. Hein, donc, Association pour le maintien de l'agriculture paysanne, qu'est-ce que c'est ?
1: C'est une association qui met en lien des consommateurs et des paysans qui sont dans un rayon relativement proche, qui pratiquent une agriculture paysanne, bio ou bien en conversion vers le bio. Et donc, ça permet une solidarité entre producteurs et consommateurs. Les paysans garantissent la qualité de ce qu'ils produisent et les consommateurs garantissent une visibilité puisqu'ils achètent, ils passent leurs commandes à l'avance. Chez nous, par exemple, c'est sur 6 mois. Donc les paysans savent sur 6 mois combien ils vont vendre de pain ou combien ils vont vendre de paniers de légumes. Et
0: ça leur assure un revenu en fait sécurisé, quoi. Voilà.
1: C'est ça, oui.
0: Et donc, du coup, comment la MAP vous a aidé, en fait, là-dessus ?
1: Alors, la MAP nous a aidé parce que ça a été beaucoup plus facile donc, de chercher les producteurs. C'est-à-dire que pour tout ce qui était chocolat et pâte à tartiner, on a fait confiance à Anis Étoilé pour nous fournir des produits qui garantissaient aucune déforestation. mais il fallait qu'on ait les autres ingrédients du petit déjeuner.
0: Le lait, par exemple.
1: Le lait, par exemple. Et le lait, c'est un ingrédient qui peut causer de la déforestation parce que les vaches peuvent être nourries avec des tourteaux de soja qui viennent d'Amérique du Sud et ce soja peut avoir causé de la déforestation. Donc, nous, on a fait appel à notre

0: notre producteur de lait qui nous a fourni notamment des yaourts pour le petit déjeuner. Et ce producteur, eh bien, il est en autonomie sur sa ferme. Ça veut dire qu'il produit l'ensemble des céréales et du fourrage qu'il donne à manger à ses vaches.
1: Vous avez eu donc comme ça des garanties, quoi, en fait, directes.
0: Oui.
1: Sans être se fier à des labels où voilà, vous êtes directement allé au producteur.
0: C'est ça.
1: Et alors, du coup, après, comment vous avez fait passer le message auprès des élèves de CM2, en fait ? Est-ce qu'ils ont fait uniquement une dégustation ? Comment ça s'est passé, en fait, cette sensibilisation auprès donc des plus jeunes ?
0: Bon, alors il y a eu un petit discours d'introduction de la part de mes élèves, mais il y avait aussi une partie de la classe qui avait travaillé sur un jeu de société pour faire comprendre les causes de la déforestation et pour essayer de promouvoir un engagement en faveur de l'agroforesterie. Donc il y a un petit groupe d'élèves, 7 élèves qui se sont mobilisés autour de ce jeu à l'origine. Je ne suis pas au point parce que je crois qu'ils ont un titre. Ah oui, ça y est, je me souviens, c'est « Cultiver sans se planter ». Leur titre, c'est « Cultiver sans se planter ». Et donc, c'est un jeu qui est à la fois un jeu de territoire. Il faut essayer, le but du jeu est de réduire les surfaces qui sont en monoculture. Oui, parce qu'on n'en a pas parlé, mais ils ont aussi travaillé sur les inconvénients des monocultures. Le fait que c'est des monocultures qui causent la déforestation en grande partie. Ça, c'est pour faire des monocultures de cacao ou des monocultures de café ou de palmiers à huile qu'on déforeste, en fait. Et donc, le but du jeu, c'est de réduire les surfaces qui sont en monoculture et d'augmenter les surfaces qui sont en agroforesterie. Donc, y a deux manières dans le jeu de faire avancer le jeu. Il y a une manière qui repose beaucoup sur la chance, et sinon, c'est pas drôle, parce que c'est vrai que c'est assez rigolo, l'adversité, lancer des dés et voir ce qui tombe. Donc, il y a une partie des événements qui sont causés par le hasard et puis une partie des gains qui peuvent se faire en répondant à des questions. Et donc, ils ont fait tout un travail de documentation pour faire un panel de questions autour des arbres, autour de la forêt, autour de l'agriculture et en particulier de l'agroforesterie.
1: Et alors, ce jeu, il avait été testé avant ou vous êtes lancé comme ça direct ?
0: Alors, le jeu, il a été testé au collège un petit peu entre nous, il a été testé sur des professeurs du collège, mais c'est vrai qu'il a fonctionné très très vite, très bien. Moi, ça m'a épaté parce que pour avoir déjà essayé de créer des jeux de société, je sais que c'est vraiment pas facile, mais on avait dans l'équipe un ou deux élèves qui sont des très gros joueurs et qui ont vraiment l'habitude des mécaniques de jeu. Et donc, le jeu a très bien fonctionné et on a pu ensuite le faire jouer aux élèves de CM2 et ça s'est bien passé. Ils ont bien compris et ils se sont bien amusés, je crois.
1: Alors du coup, derrière, est-ce qu'il va y avoir une suite par rapport à ça ? Qu'est-ce qui se passe en fait ? Est-ce que l'engagement s'arrête là pour les jeunes ou est-ce que ça va aller encore plus loin ?
0: Et bah dans l'équipe, il y a deux élèves qui ont envie de porter ce jeu le plus loin possible. Ils ont retravaillé cet été en autonomie un petit peu sur le jeu. Et ils ont aussi réfléchi à des manières d'en imprimer des prototypes un peu plus solides. Parce que pour l'instant, on est sur du prototype papier et carton. Donc, ils sont en train de chercher des moyens d'imprimer du prototype plastique sur des imprimantes 3D. Pour avoir des prototypes qui sont plus durables et qui pourront être testés beaucoup plus longtemps que ce qu'on a fait nous, toujours dans le but d'améliorer le jeu. Et vraiment, leur ambition, c'est de le faire connaître au plus grand nombre. Donc, ils sont à la recherche de canaux de diffusion pour ce jeu. Voilà.
1: Alors, on va faire notre deuxième pause musicale et tu restes avec nous, Chloé. On se retrouve juste après cette deuxième pause musicale avec HK, l'enfant sauvage.

0: Eh bien, nous sommes toujours sur Radio Campus dans le cadre de l'émission Auvergne Solidarité Internationale avec l'association Anis Étoilée, Agriculture, Nutrition, Interculturelle, Solidarité. Et nous venons de passer HK, qui va passer en Auvergne à Rochefort-Montagne le 25 septembre avec le lycée agricole de Rochefort. Donc, c'était le choix d'Anis Étoilée sur cette dernière partie d'émission où nous sommes donc en direct avec Chloé, professeur enseignant donc au collège Brive-Charensac en Haute-Loire, qui nous raconte en fait l'engagement de sa classe de 3e l'année dernière sur un projet sur la déforestation importée dans nos assiettes. Alors on va simplement un petit peu conclure en fait sur ce projet. Chloé, tu es toujours avec nous ?
1: Oui.
0: Après cette petite pause musicale. Donc, moi, je voulais te demander, en fait, on était donc sur le jeu en fait, qui a été créé par les élèves. Je crois que vous avez tenté, en fait, un prix avec ce jeu.
1: Il y a eu, tout à fait.
0: Alors, un petit défi, jeu, hein, peut-être pas. Oui, dis-nous, ça, en fait.
1: C'était l'ensemble du projet, en fait. Hein. On a participé au prix alimentaire. C'est un prix qui récompense des jeunes de 14 à 25 ans pour leur engagement en faveur de l'alimentation durable et de l'agriculture durable. Et on a participé au prix. Le dossier qu'on a envoyé pour ce prix, c'était vraiment sur l'ensemble de notre projet. Avec tous les aspects que j'ai cités précédemment.

0: Alors, bien sûr, les réalisations concrètes, elles sont très importantes dans le projet. Donc, le fait d'avoir réussi à faire un petit déjeuner zéro déforestation et le fait d'avoir le support du jeu de société, je pense que c'était important. Parce que l'idée, c'est de proposer des choses qui sont réplicables. Je pense que c'était ça qui faisait l'atout de notre projet. Donc oui, les élèves étaient très très fiers d'avoir remporté le prix alimentaire. Et alors ce qui était très intéressant, c'est que parmi les autres lauréats, il y avait des 4 lauréats d'une grande école d'agronomie qui avaient un projet de documentaire sur l'agroforesterie, mais en Amérique du Sud. Et voilà, je ne sais pas si c'est les planètes qui se rencontrent, mais parmi les 3 lauréats, il y en avait 2 qui parlaient d'agroforesterie cette année.
1: Et donc, il va peut-être y avoir la diffusion du documentaire qui va être réalisé par ces jeunes de cette école, donc qui va passer en fait au collège de Brive-Charensac, c'est ça l'idée.
0: Oui, tout
1: et
0: à fait.
1: Enfin, pas encore proposer le jeu peut-être à ce moment-là.
0: Ouais, c'est pas encore construit, mais oui, ça pourrait être très intéressant au moment du festival alimentaire d'ailleurs d'avoir ce documentaire en plus dans notre collège, ouais.
1: Et alors nous, on va dire aussi que dans le cadre du projet donc, Connect for Global Change, si nos auditeurs souhaitent retrouver en fait, toute la démarche qui a été réalisée et puis le jeu, en fait, pour pouvoir le jouer aussi en famille, hein, parce qu'il y a une version scolaire, mais une version famille hein, qui va être mise en ligne, et bien ça sera possible donc, sur la plateforme, en fait, le site internet qui est en train d'être créé par l'association Anis Etolé et l'association Envolver, qui est également partenaire sur ce projet, qui s'appelle desarbresdansnosassiettes.org. Donc vous pourrez retrouver en fait tous ces outils et la démarche donc sur ce site internet. Je sais pas, est-ce que Chloé, tu veux dire un petit mot de conclusion?
0: Je voulais ajouter quelque chose sur les planètes qui se rencontrent parce que mes élèves de 3e sont partis maintenant, ils sont partis vers de nouveaux horizons, la plupart en seconde générale, mais la chose un peu magique, c'est que sur le projet EDD, c'est éducation au développement durable, que mes collègues font avec les élèves de 5e, et ben, y a un des volets de ce projet qui est de revégétaliser notre cours. Donc, on ne sait pas encore où ça va nous mener, c'est juste un projet. C'est quelque chose qui va être confié à des élèves de 3e pour être pensé par eux. Et voilà, je trouve que c'est chouette, en fait, même si ce n'est pas nous qui l'avons induit, de continuer à parler des arbres dans le collège et de continuer à faire des réalisations encore plus concrètes, cette fois vraiment sur la cour de récréation, ça m'enchante, en fait. Et puis, je voulais faire une dernière petite remarque, c'est que tout au long du projet, on a vu qu'il y avait un lien profond entre les arbres et les femmes. À Duriane, c'est une agricultrice qui a mis en place le pré-verger. Au cours du festival alimentaire, dans le cadre de notre projet, on avait aussi projeté Cameroun, Terre des Femmes. Et Isabelle Adimi a fait des commentaires devant mes élèves très marquants hein, sur la place des femmes et leur rôle dans l'agriculture dans son pays, tout comme on le voit dans le film « Au Cameroun ». Et pour moi, ça fait écho à notre cours de récréation, puisque c'est quelque chose d'extrêmement banal, mais l'ensemble de l'espace de la cour est fortement occupé par les garçons, et c'est un peu partout comme ça. Et dans l'idée de reforester, de créer des espaces un peu différents, à terme, ça peut, sans que ça soit l'objectif, mais ça peut aussi amener de l'espace pour les filles, qui pour l'instant ont tendance à se tenir sagement sur les bords de la cour. Donc je suis très curieuse de voir ce que ça pourrait donner de végétaliser la cour. Et je garde toujours un œil sur la place des femmes partout et sur le lien que les femmes ont, en l'occurrence avec les arbres.
1: Eh bien, super. Alors, moi, j'en profite aussi pour faire l'annonce que cette année, donc, c'est les 20 ans également du Festival Alimentaire et qu'il y a un très beau film dans ce cadre-là qui s'appelle Femmes des Terres, qui passera donc au cinéma Le Rio avec l'association Anis Étoilée. Donc, tenez-vous en alerte sur le programme du Rio et venez voir ce film qui parlera vraiment de ce sujet, de la place des femmes dans l'agriculture également et de leur lutte. Merci beaucoup, Chloé. On va se quitter et puis on se dit.

0: dis à très bientôt.
1: Oui.
0: Et puis donc, nous refaisons donc une petite annonce par rapport à notre festival Forêt nourricière et solidarité internationale du 16 au 18 octobre. Notez-le bien dans vos petites tablettes. Donc, festival sur la question en fait, de la déforestation liée à l'alimentation et aussi des solutions. Nous aurons concrètement, pour vous mettre un petit peu l'eau à la bouche, donc, des ateliers cuisine, donc cuisine péruvienne avec l'association Envolver, qui nous permettra de découvrir la culture péruvienne avec Arlette qui vient de Lima, avec des recettes 100% zéro déforestation. On jouera au jeu également créé par les élèves de Brive-Charensac. Ce jeu sera présenté dans ce cadre-là. Il y aura également un atelier cuisine sauvage et forestière à base de cueillettes responsables. Nous aurons également plusieurs conférences-échanges avec différents intervenants, et notamment Thierry Thévenin, donc, sur l'histoire des forêts comestibles. Et puis donc Geneviève Michon sur l'agroforesterie dans le monde. Donc notez bien cette date dans vos agendas, plus particulièrement le 16, 17 et 18 octobre sur l'agglomération clermontoise. Eh bien, à très bientôt Chloé, et puis très prochainement sur les ondes de Radio Campus.
1: Au revoir.
0: Au revoir.
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0: 这种。Tu l'as vu ton sol ?
1: Et hier, vous faites donc une réunion de 3 heures pour sortir vos conclusions comme conseil à la population.
2: La température commence à baisser, il faut que...

0: des moyens, d'autres projets. On pourrait éventuellement changer les arbitrages. Ça s'appelle de la politique.
1: Nos enfants nous jugeront comme des criminels.
2: Fais de l'eau. 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

0: de l'époque où on était enfant.
1: Très difficile pour nous aujourd'hui, c'est de comprendre que le monde est fini.
2: Ouais.
1: Et donc, il va falloir qu'on accepte des limites.
2: Et
1: collectivement.
2: D'accord.

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2: Il est 19h.
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4: Il est 23h. 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

0: maintenant. 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
2: Cher empereur des ténèbres, seigneur de mes terreurs nocturnes, grand pontife de toutes nos églises et de leurs 99 bâtons dans le cul, portant les titres honorifiques de pantoufle à mycose, fumiste en chef, harakiri troisième dan, votre petite fête est une formidable réussite.
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